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0: 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Il est 4h.
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1: Bonjour à tous, à la une de l'actualité, un nouveau record de chaleur battu hier pour un mois de mai. Quasiment 38 degrés ont été relevés à la Couronne, près d'Angoulême. 14 départements sont toujours en vigilance orange canicule entre la façade atlantique et Paris. L'alerte est levée pour la Manche, les Côtes d'Armor et le Finistère. Un nourrisson de 4 jours retrouvé mort hier soir dans la Maine à Angers. Il était porté disparu depuis la tentative de suicide de sa mère. Elle était partie de son domicile avec le bébé dans la nuit. Le corps de l'enfant a finalement été redécouvert par un passant à proximité du CHU d'Angers. La mère a été hospitalisée dans un état grave après avoir sauté d'un pont à Château-Gontier. Une enquête est en cours. Au Moyen-Orient, Benjamin Netanyahou affirme avoir ordonné à l'armée de prendre le contrôle de 70% de la bande de Gaza. Israël contrôlerait déjà 60% du territoire, selon lui. Les combats se poursuivent malgré le cessez-le-feu entré en vigueur en octobre. On passe au sport avec du tennis et un bilan mitigé hier pour les Français à Roland-Garros. Lucas Van Hache, Arthur Hinderknecht et Elsa Jacquemot ont été éliminés au deuxième tour. Et l'aventure continue pour la sensation Moïse Kwame, 17 ans seulement, et aussi pour Diane Parry.
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3: Le temps va rester plutôt agréable, le soleil va dominer, mais on remarque des nuages dans le nord-ouest et sur la façade atlantique, avec des nuages plus nombreux en Normandie et en Bretagne, et même des averses et quelques coups de tonnerre en région Provence-Alpes-Côte d'Azur et dans les Hauts-de-France, le tout avec du vent à 40 km/h. Les températures ce matin, on a 19 à 30 degrés. Cet après-midi, il fera 19 degrés à Cherbourg, 21 degrés à Brest, 24 à Gap, 29 en Corse, 33 à Limoges et 34 degrés du côté de Paris.
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1: Bonjour à tous, à la une de l'actualité, un nouveau record de chaleur battu hier pour un mois de mai. Quasiment 38 degrés ont été relevés à la Couronne, près d'Angoulême. 14 départements sont toujours en vigilance orange canicule entre la façade atlantique et Paris. L'alerte est levée pour la Manche, les Côtes d'Armor et le Finistère. Un nourrisson de 4 jours retrouvé mort hier soir dans la Maine à Angers. Il était porté disparu depuis la tentative de suicide de sa mère. Elle était partie de son domicile avec le bébé dans la nuit. Le corps de l'enfant a finalement été redécouvert par un passant à proximité du CHU d'Angers. La mère a été hospitalisée dans un état grave après avoir sauté d'un pont à Château-Gontier. Une enquête est en cours. Au Moyen-Orient, Benjamin Netanyahou affirme avoir ordonné à l'armée de prendre le contrôle de 70% de la bande de Gaza. Israël contrôlerait déjà 60% du territoire, selon lui. Les combats se poursuivent malgré le cessez-le-feu entré en vigueur en octobre. On passe au sport avec du tennis et un bilan mitigé hier pour les Français à Roland-Garros. Lucas Van Aché, Arthur Hinderknecht et Elsa Jacquemot ont été éliminés au deuxième tour. Et l'aventure continue pour la sensation Moïse Kwame, 17 ans seulement, et aussi pour Diane Paris.
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3: Le temps va rester plutôt agréable, le soleil va dominer, mais on remarque des nuages dans le nord-ouest et sur la façade atlantique, avec des nuages plus nombreux en Normandie et en Bretagne, et même des averses et quelques coups de tonnerre en région Provence-Alpes-Côte d'Azur et dans les Hauts-de-France, le tout avec du vent à 40 km/h. Les températures ce matin, on a 19 à 30 degrés. Cet après-midi, il fera 19 degrés à Cherbourg, 21 degrés à Brest, 24 à Gap, 29 en Corse, 33 à Limoges et 34 degrés du côté de Paris.
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1: Bonjour à tous, à la une de l'actualité, fin de la vigilance orange canicule pour le Morbihan, l'Ille-et-Vilaine et la Mayenne ce matin. 11 départements sont toujours en vigilance orange canicule entre la façade atlantique et Paris. Un nouveau record de chaleur a été battu hier pour un mois de mai. Quasiment 38 degrés ont été relevés à la Couronne près d'Angoulême. Un nourrisson de 4 jours retrouvé mort hier soir dans la Maine à Angers. Il était porté disparu depuis la tentative de suicide de sa mère. Elle était partie de son domicile avec le bébé dans la nuit. Le corps de l'enfant a finalement été découvert par un passant à proximité du CHU d'Angers. La mère a été hospitalisée dans un état grave après avoir sauté d'un pont à Château-Gontier. Une enquête est en cours. Le gouvernement détaille ses économies pour faire face au coût de la guerre au Moyen-Orient, estimé à 6 milliards d'euros. Bercy annonce notamment le gel de 3 milliards 200 millions d'euros de crédits et l'annulation de près de 850 millions d'euros de dépenses de l'État. Ajoutez aussi le gel des allègements de cotisations sociales pour les entreprises sur les bas salaires. Et en football, qui de Nice ou de Saint-Etienne sera en Ligue 1 la saison prochaine? Réponse ce soir avec le barrage retour Ligue 1 Ligue 2 à 20h45 à Nice. Le match aller s'était terminé sur un nul 0-0.
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3: Le temps va rester plutôt agréable, le soleil va dominer, mais on remarque des nuages dans le nord-ouest et sur la façade atlantique, avec des nuages plus nombreux en Normandie et en Bretagne, et même des averses et quelques coups de tonnerre en région Provence-Alpes-Côte d'Azur et dans les Hauts-de-France, le tout avec du vent à 40 km/h. Les températures ce matin, on a 19 à 30 degrés. Cet après-midi, il fera 19 degrés à Cherbourg, 21 degrés à Brest, 24 à Gap, 29 en Corse, 33 à Limoges et 34 degrés du côté de Paris.
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1: 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Cette semaine, nous découvrons le monde des nouvelles stars de l'influence avec les créatrices de contenu Mara Lafontan et Anouchka Gauthier. 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
2: Mesdames et messieurs, toute cette semaine, Mara Lafontan et Anouchka Gauthier, deux créatrices de contenu célèbres sur les réseaux sociaux, très élégantes jeunes femmes, étaient nos invitées, car elles ont de l'esprit, elles sont élégantes, je le disais. Bonjour mesdemoiselles, bonjour mesdames.
3: Bonjour.
2: Voilà, ça me rappelle une émission sur France Inter avec deux personnes qui répondent à l'unisson. Avant de nous quitter, un mot sur toutes celles et ceux qui nous écoutent et qui rêvent de se lancer comme vous et d'accéder à ce qu'ils pensent être l'argent et la gloire. Quel conseil leur donner ?
4: Ben déjà, de ne pas vouloir argent et gloire. Ça ne fonctionne pas comme ça, selon moi.
5: Oui.
4: Selon moi, je pense que pour avoir une jolie carrière sur les réseaux, il faut déjà avoir un angle qui est personnel et qui est pourquoi je veux être sur les réseaux. Est-ce que c'est parce que j'ai un désir profond de partager
5: mon amour de la mode, de la mode,
3: la photographie, la vidéo, le montage vidéo, tout.
6: La musique,
4: tout à fait. Ça passe d'abord par un besoin de partager. Parce que c'est le principe des réseaux sociaux. Et ensuite, si on a de la chance, et si on est accroché, et si on persévère, et si on a quelque chose de très particulier à nous, d'unique, peut-être qu'on peut avoir argent et gloire. Mais je pense qu'il faut commencer d'abord par la passion.
2: Mara, vos propos sont intelligibles et ils sont instructifs. On vous remercie beaucoup. Et justement, c'est en vous regardant, on écoute une chanson d'une jeune artiste mannequin que je ne citerai pas, je dirai pas son nom, qui dénonce les méfaits de la mode sur une thématique dérisoire qui est celle de la maigreur à tout prix. On écoute.

0: Mara Lafontaine, je m'adresse toujours à vous. J'ai cru comprendre que vous étiez mannequin au début de votre carrière et cela ne vous a pas convenu apparemment.
1: Mannequin, c'est un des métiers les plus rudes en termes d'estime de soi. Alors, il y a toujours les inconvénients et les avantages, mais c'est vrai que bon, ce que Julie exprime dans sa chanson Industrie, c'est valable, c'est complètement réel. 1m80, jamais à la hauteur. Je n'étais personnellement jamais assez maigre. La taille, c'est vrai, la taille, c'est quelque chose. Tout, en fait, c'est un monde dans lequel j'ai appris que le moindre millimètre sur mon corps était source de critique. Donc ça a été assez dur. J'ai eu évidemment les troubles alimentaires, j'ai été en dépression plus d'une fois. Et pourtant, le mannequinat, c'est quand même un métier qui est omniprésent. Il n'y a pas une pub sans un mannequin. Il n'y a pas une affiche qu'on voit dans la rue ou dans nos téléphones ou dans les magazines. Les mannequins sont partout. Et pourtant, les mannequins souffrent et c'est une industrie qui est très violente, selon moi.
0: Anouchka Gauthier, ce diktat de la maigreur, est-ce que ce sont quelques directeurs artistiques qui n'aiment pas les femmes? D'où ça vient? Est-ce que c'est la clientèle? Est-ce que effectivement c'est moche une femme à quelques centimètres près, à quelques grammes près?
1: Ouais, c'est fou.
0: C'est quoi? C'est la jambe qui flageole quand il y a une réalité là derrière ou pourquoi on impose toujours ça aux femmes alors que dans les années 50 les pin-up, les crooneuses étaient, italiennes étaient magnifiques.
2: Je pense que les premières vraiment la maigreur, je me rappelle de Kate Moss et Calvin Klein dans les années 90. Je pense que ça a été aussi le culte avec les drogues en fait qui amenaient la maigreur en fait avant ça. Et le temps qui est passé, je pense qu'il y a aussi un gros souci des designers et des directeurs artistiques, des directeurs de casting, tout ça.
1: Mais les gens sont pas plus sympas. Hein.
2: Non.
1: Franchement, les consommateurs sont pas plus sympas. Il y a quelque chose quand même, et que je vois aussi sur les réseaux
2: totalement.
1: C'est que on est également soit trop maigre, soit trop grosse, soit trop comme ci, soit trop comme ça. Ça ne finit jamais en fait. C'est tout le temps être une femme, c'est être critiquée pour tout et n'importe quoi.
0: Alors Mara Lafontaine et Anouchka Gauthier, justement, on va parler d'un petit projet que vous avez. D'ailleurs, je crois que la première se fait ici. Alors
1: tout à
0: vous
1: fait.
0: Maintenant, vous allez plus loin dans vos contenus. Vous voulez faire de la télévision, mais sur le digital, avec une chaîne YouTube. Alors, quel est ce projet? Un petit mot là-dessus, puisque on l'expérimente aujourd'hui.
1: Ben oui, tout à fait. Ben, en fait, ça vient d'une idée. Alors, Anouchka et moi, nous sommes deux personnalités qui assez anxieuse, disons, pour le résumer comme ça. On est assez anxieuse de nature et on se pose des questions

0: d'essayer de mettre un harnais sur notre après et de le prendre à bras le corps. Et si on ne sait pas ce qu'on va faire après, si les gens nous interdisent d'avoir un après, enfin, nous obligent d'avoir un après, parce que c'est un petit peu ça aussi. C'est les gens qui nous disent après, il va falloir trouver quelque chose après.
1: Une espèce d'inquiétude. Ouais. Comme si les réseaux, ça n'allait pas forcément durer très longtemps.
0: Comme si il fallait forcément que ça cesse. Et de toute façon, moi, c'est un truc que j'entends aussi depuis que je suis mannequin, c'est qu'on va me dire, mais à 30 ans, qu'est-ce que tu vas faire? Bah, les 30 ans, je les ai. Et je suis toujours signée dans mes agences de mannequin et je continue de travailler. Et en tout cas, ça va. Mais il y a toujours cette idée de l'après. Donc aujourd'hui, avec ce concept qu'on lance avec Anouchka, on a très envie d'aller le chercher, cet
2: ça
0: après.
2: Ça s'intitule comment pour que les gens trouvent?
0: On ne le dit pas encore.
1: On ne le dit pas encore.
2: On l'annoncera sur Kroneur Radio.
0: Ah bah, grand plaisir.
2: Alors moi, je voulais dire, au même titre que Jeff Goldblum, Stella Cole, Thomas Dutronc, vous êtes sociétaire maintenant de la radio. Vous êtes formidables à la radio, toutes les deux. Et alors, vous nous conseillerez, parce que moi, j'aimerais tant que ma Kroneur attitude, elle devienne virale sur les réseaux sociaux. J'y connais rien, je sais pas. On a tellement de boulot avec la radio. Si vous avez une idée pour nous donner votre enthousiasme un peu là-dessus, je trouve ça tellement, ça me ferait tellement plaisir. Et on termine avec j'aime les filles.
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0: de La Rochelle. Je suis de La Rochelle, c'est pour ça.
2: Alors, qui a choisi?
0: C'est moi qui ai choisi.
1: Bien sûr.
0: Ouais.
2: Bon, alors, un petit mot à Thomas Dutronc, qui est notre ami.
0: C'est
2: il
0: vrai?
2: Il vous écoute, oui.
0: Eh ben, merci d'avoir mis en lumière La Rochelle, qui est ma ville natale, que j'adore. Je n'écoutais cette chanson que pour entendre J'aime les filles de La Rochelle.
2: Bon, Jacques Demy et Michel Legrand étaient pas mal aussi, hein, avec. Bien sûr.
0: Rochefort. Hein. Et à côté, oui, c'est à 30 minutes. C'est pas La Rochelle.
2: Et
0: non,
2: oui,
0: je refuse.
2: Malheureusement, ce n'est pas
1: La Rochelle.
2: C'est vrai. Merci beaucoup.
0: Merci.
2: C'était formidable.
0: Merci
2: cette semaine.
1: Merci pour cette semaine.
2: À bientôt.
0: À bientôt.

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1: Bonjour à tous, à la une de l'actualité, la France condamne un acte irresponsable. Les mots ce matin de Jean-Noël Barrot, le ministre des Affaires étrangères, après la frappe de drones russes en Roumanie, pays membre de l'OTAN. À Paris, convoque l'ambassadeur de Russie. La guerre d'agression de Moscou a franchi une nouvelle ligne, dénonce Ursula von der Leyen à la présidente de la Commission européenne. Fin de la vigilance orange canicule pour le Morbihan, l'Ille-et-Vilaine et la Mayenne ce matin. 11 départements sont toujours en vigilance orange canicule. Entre la façade atlantique et Paris, un nouveau record de chaleur a été battu hier pour un mois de mai. Quasiment 38 degrés ont été relevés à la Couronne près d'Angoulême. Du sport, du tennis et direction Roland-Garros avec côté français hier la qualification de Moïse Kouamé pour le troisième tour. Qualification également de Diane Parry. En revanche, Hugo Gaston, Arthur Hinderknecht, Lucas Van Haché et Elsa Jacquemot ont été éliminés, tout comme le numéro 1 mondial Yannick Sinner. Et en football, l'équipe de France lance sa préparation aujourd'hui pour la Coupe du Monde avec un premier rassemblement à Clairefontaine. Les Bleus vont disputer deux matchs amicaux face à la Côte d'Ivoire puis l'Irlande du Nord et ils vont commencer le mondial le 16 juin prochain contre le Sénégal.
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3: Le temps va rester plutôt agréable, le soleil va dominer, mais on remarque des nuages dans le nord-ouest et sur la façade atlantique avec des nuages plus nombreux en Normandie et en Bretagne et même des averses et quelques coups de tonnerre en région Provence-Alpes-Côte d'Azur et dans les Hauts-de-France, le tout avec du vent à 40 km/h. Les températures ce matin, on a 19 à 30 degrés. Cet après-midi, il fera 19 degrés à Cherbourg, 21 degrés à Brest, 24 à Gap, 29 en Corse, 33.

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2: Bonjour à tous. Aujourd'hui, je vais vous parler de la future nouvelle deux chevaux. Ben oui, la deux pattes, comme disait mon oncle Robert. La deux doches, comme disait ma cousine qui en avait une. La voiture du peuple, comme disait mon ancien voisin du 5e arrondissement, Laurent Fabius, qui avait une deux chevaux Charleston. La deux chevaux s'inscrit dans ce magnifique courant passionnel pour le vintage, séduisant principalement la gente féminine et on s'en réjouit. Si je devais faire une allégorie automobile pour définir ce qu'est la Crooner Attitude, je dirais c'est le succès de la Fiat 500. Une magnifique réédition qui a obtenu un succès mondial avec son look et ses couleurs vintage, mais avec la technique moderne dedans et d'aujourd'hui. Sans parler du tableau de bord, Néo, années 60, un carton planétaire et ça continue. En musique, on pourrait illustrer cela par l'artiste, par exemple, Stella Cole. Oui, cette artiste américaine de 24 ans, elle a le look des années 50-60, la voix de Judy Garland, mais elle est, j'allais dire, toute neuve. Elle est d'aujourd'hui, elle est jeune. Écoutez.
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2: Tout cela, mesdames et messieurs, pour vous dire que la Citroën de chevaux est de retour, car le look vintage, ça marche très fort pour vendre aux gens des voitures électriques. De loin, l'auto va donc ressembler à la deux doches, mais de près, elle sera ultra moderne, on s'en doute, et entièrement électrique. On n'entendra plus le bruit inoubliable du moteur de temps de la mythique populaire, mais on s'en fiche puisque les nouvelles générations ne l'ont même pas connu, le bruit tellement caractéristique de la deux chevaux. La nouvelle deux chevaux arrivera donc très probablement en 2028 pour célébrer les 80 ans de cette mythique automobile qu'on peut admirer d'ailleurs toujours à Paris en modèle original pour transporter les touristes. La mairesse de Paris et le nouveau maire de Paris doivent fermer les yeux car la deux pattes à moteur thermique, c'est pas franchement zé des feux. Il faut dire que depuis 1948 jusqu'à 1990, il s'en est construit presque 4 millions et qu'aujourd'hui elles sont presque toutes préservées, rénovées. Le néo-rétro a donc la cote plus que jamais et on dit même que Stellantis, après avoir constaté le succès de la nouvelle Renault 5, se serait enfin décidé pour refaire une deux chevaux qui aurait l'air d'une deux chevaux. Pas comme leur DS qui n'a rien à voir avec la mythique auto de la marque, avec sa ligne futuriste et ses suspensions hydrauliques. La deux chevaux électrique aura donc des airs de sa grand-mère et on parle même d'une deux chevaux fourgonnette. Vont-ils faire également le modèle Méhari avec laquelle on allait en famille à la plage? J'ai envie de dire trop tard car le Méhari Club de Cassis propose déjà avec nos partenaires de Rêve Mobilities des Méhari rétrofités avec un moteur électrique. Bref, le vintage automobile est en train de dépasser les constructeurs et on s'en réjouit. Avec, bien sûr, la radio DAB+ dans l'habitacle pour écouter Crooner Radio.
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1: Bonjour à tous, l'essentiel de l'actualité, l'inflation continue d'accélérer en France. Selon l'INSEE, la hausse des prix atteint 2,4% sur un an au mois de mai contre 2,2% en avril. Une hausse toujours liée aux tensions au Moyen-Orient avec la flambée des prix du pétrole liée au blocage du détroit d'Hormuz. Conséquence directe, le SMIC sera revalorisé de 2,41% dès le 1er juin. Le PIB, de son côté, recule finalement de 0,1% au premier trimestre en France. Selon l'INSEE, qui avait d'abord annoncé une croissance nulle, a revu ses chiffres à la baisse. La consommation des ménages et le commerce extérieur ont notamment pesé sur l'activité économique. La France dénonce fermement la frappe de drones russes en Roumanie, un pays membre de l'OTAN. Le ministre des Affaires étrangères, Jean-Noël Barrot, qualifie cet acte d'irresponsable. Il annonce la convocation de l'ambassadeur de Russie. De son côté, Ursula von der Leyen estime que Moscou a franchi une nouvelle ligne dans sa guerre contre l'Ukraine. Et puis du football, qui de Nice ou de Saint-Etienne sera en Ligue 1 la saison prochaine? Réponse ce soir avec le barrage retour Ligue 1, Ligue 2. Coup d'envoi de la rencontre à 20h45 à Nice. Le match aller s'était soldé sur un nul 0-0.
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1: Le ciel est couvert en Bretagne et en Normandie. On pourrait avoir des orages cet après-midi dans les Hauts-de-France et en Provence-Alpes-Côte d'Azur. Mais globalement, ça reste une belle journée aujourd'hui. Le soleil brillera sur une très large partie du pays. Les températures descendent légèrement mais restent élevées. Comptez 21 degrés à Brest, 22 à Biarritz, 26 à Nice, 27 à Marseille et Perpignan, 29 à La Rochelle, 30 à Strasbourg et Paris, 31 à Caen, 33 à Bourges, Limoges, Lyon et Toulouse et jusqu'à 35 degrés à Nantes.
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1: Bonjour à tous, l'essentiel de l'actualité. L'inflation continue d'accélérer en France. Selon l'INSEE, la hausse des prix atteint 2,4% sur un an au mois de mai contre 2,2% en avril. Une hausse toujours liée aux tensions au Moyen-Orient avec la flambée des prix du pétrole liée au blocage du détroit d'Ormuz. Conséquence directe, le SMIC sera revalorisé de 2,41% dès le 1er juin. Le PIB, de son côté, recule finalement de 0,1% au premier trimestre en France. Selon l'INSEE, qui avait d'abord annoncé une croissance nulle, a revu ses chiffres à la baisse. La consommation des ménages et le commerce extérieur ont notamment pesé sur l'activité économique. La France dénonce fermement la frappe de drones russes en Roumanie, un pays membre de l'OTAN. Le ministre des Affaires étrangères, Jean-Noël Barrot, qualifie cet acte d'irresponsable. Il annonce la convocation de l'ambassadeur de Russie. De son côté, Ursula von der Leyen estime que Moscou a franchi une nouvelle ligne dans sa guerre contre l'Ukraine. Et puis du football, qui de Nice ou de Saint-Etienne sera en Ligue 1 la saison prochaine? Réponse ce soir avec le barrage retour Ligue 1, Ligue 2. Coup d'envoi de la rencontre à 20h45 à Nice. Le match aller s'était soldé sur un nul 0-0.
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1: Le ciel est couvert en Bretagne et en Normandie. On pourrait avoir des orages cet après-midi dans les Hauts-de-France et en Provence-Alpes-Côte d'Azur. Mais globalement, ça reste une belle journée aujourd'hui. Le soleil brillera sur une très large partie du pays. Les températures descendent légèrement mais restent élevées. Comptez 21 degrés à Brest, 22 à Biarritz, 26 à Nice, 27 à Marseille et Perpignan, 29 à La Rochelle, 30 à Strasbourg et Paris, 31 à Caen, 33 à Bourges, Limoges, Lyon et Toulouse et jusqu'à 35 degrés à Nantes.
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1: Bonjour à tous, à la une de l'actualité, il se retire de la prochaine tournée des Enfoirés. Patrick Bruel explique vouloir éviter de placer le collectif, je cite, dans un quelconque embarras, après un message adressé aux membres du groupe. Le chanteur est visé par 4 plaintes pour viol en France et une enquête pour agression sexuelle en Belgique. Il conteste l'ensemble des accusations. Plusieurs concerts ont été annulés ou reportés ces derniers jours, des appels au boycott se multiplient. Il fait encore très chaud, Météo France prévoit la fin de l'épisode caniculaire pour dimanche. 11 départements sont toujours en vigilance orange canicule entre la façade atlantique et Paris. Un nouveau record de chaleur a été battu hier pour un mois de mai. Quasiment 38 degrés ont été relevés à la Couronne près d'Angoulême. Le futur TGVM de la SNCF ne transportera finalement ses premiers voyageurs qu'en septembre. Sa mise en service est une nouvelle fois retardée afin de réaliser des essais supplémentaires sur le réseau. Le TGVM doit notamment être déployé sur l'axe sud-est pour remplacer certains trains vieillissants. Et en football, l'équipe de France lance sa préparation aujourd'hui pour la Coupe du Monde avec un premier rassemblement à Clairefontaine. Les Bleus vont disputer 2 matchs amicaux face à la Côte d'Ivoire puis face à l'Irlande du Nord.
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3: Le ciel est couvert en Bretagne et en Normandie. On pourrait avoir des orages cet après-midi dans les Hauts-de-France et en Provence-Alpes-Côte d'Azur. Mais globalement, ça reste une belle journée aujourd'hui. Le soleil brillera sur une très large partie du pays. Les températures descendent légèrement mais restent élevées. Comptez 21 degrés à Brest, 22 à Biarritz, 26 à Nice, 27 à Marseille et Perpignan, 29 à La Rochelle, 30 à Strasbourg et Paris, 31 à Caen, 33 à Bourges, Limoges, Lyon et Toulouse et jusqu'à 35 degrés à Nantes.
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1: Bonjour à tous, l'essentiel de l'actualité. Le collectif féministe Nous Toutes a annoncé une manifestation le 16 juin prochain à Paris devant le Cirque d'Hiver à l'occasion du premier concert de la tournée de Patrick Bruel. Le chanteur est visé par plusieurs accusations de viol et d'agression sexuelle qu'il conteste. Malgré ces polémiques, il poursuit sa tournée même si certaines dates ont été annulées ou reportées à l'étranger. La canicule recule progressivement dans le nord-ouest de la France, même si l'épisode de forte chaleur reste globalement actif sur une grande partie du pays. Ce vendredi, la vigilance orange canicule a été levée dans le Morbihan, l'Ille-et-Vilaine et la Mayenne, où les températures redescendent nettement. En revanche, 11 départements restent placés en vigilance orange, notamment en façade atlantique et en région parisienne. Face à la circulation du virus Ebola en Afrique centrale, l'Italie demande à l'Union européenne de renforcer la surveillance aux frontières. La première ministre Giorgia Meloni estime que la situation sanitaire en République démocratique du Congo et en Ouganda nécessite une coordination européenne renforcée. Et puis on termine par un mot football, qui de Nice ou de Saint-Etienne sera en Ligue 1 la saison prochaine? La réponse, on l'aura ce soir avec le barrage retour, coup d'envoi de la rencontre à 20h45 à Nice. Le match aller s'était soldé sur un nul 0-0.
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3: Le ciel est couvert en Bretagne et en Normandie. On pourrait avoir des orages cet après-midi dans les Hauts-de-France et en Provence-Alpes-Côte d'Azur. Mais globalement, ça reste une belle journée aujourd'hui. Le soleil brillera sur une très large partie du pays. Les températures descendent légèrement mais restent élevées. Comptez 21 degrés à Brest, 22 à Biarritz, 26 à Nice, 27 à Marseille et Perpignan, 29 à La Rochelle, 30 à Strasbourg et Paris, 31 à Caen, 33 à Bourges, Limoges, Lyon et Toulouse et jusqu'à 35 degrés à Nantes.
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1: Bonjour à tous, l'essentiel de l'actualité, le collectif féministe Nous Toutes a annoncé une manifestation le 16 juin prochain à Paris devant le Cirque d'Hiver à l'occasion du premier concert de la tournée de Patrick Bruel. Le chanteur est visé par plusieurs accusations de viol et d'agression sexuelle qu'il conteste. Malgré ces polémiques, il poursuit sa tournée même si certaines dates ont été annulées ou reportées à l'étranger. La canicule recule progressivement dans le nord-ouest de la France, même si l'épisode de forte chaleur reste globalement actif sur une grande partie du pays. Ce vendredi, la vigilance orange canicule a été levée dans le Morbihan, l'Ille-et-Vilaine et la Mayenne, où les températures redescendent nettement. En revanche, 11 départements restent placés en vigilance orange, notamment en façade atlantique et en région parisienne. Face à la circulation du virus Ebola en Afrique centrale, l'Italie demande à l'Union européenne de renforcer la surveillance aux frontières. La première ministre Giorgia Meloni estime que la situation sanitaire en République démocratique du Congo et en Ouganda nécessite une coordination européenne renforcée. Et puis on termine par un mot football, qui de Nice ou de Saint-Etienne sera en Ligue 1 la saison prochaine? La réponse, on l'aura ce soir avec le barrage retour, coup d'envoi de la rencontre à 20h45 à Nice. Le match aller s'était soldé sur un nul 0-0.
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3: Le ciel est couvert en Bretagne et en Normandie. On pourrait avoir des orages cet après-midi dans les Hauts-de-France et en Provence-Alpes-Côte d'Azur. Mais globalement, ça reste une belle journée aujourd'hui. Le soleil brillera sur une très large partie du pays. Les températures descendent légèrement mais restent élevées. Comptez 21 degrés à Brest, 22 à Biarritz, 26 à Nice, 27 à Marseille et Perpignan, 29 à La Rochelle, 30 à Strasbourg et Paris, 31 à Caen, 33 à Bourges, Limoges, Lyon et Toulouse et jusqu'à 35 degrés à Nantes.
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1: Bonjour à tous, l'essentiel de l'actualité, nouvelle escalade dans la guerre en Ukraine après la chute d'un drone sur un immeuble résidentiel de la ville de Galati, près de la frontière ukrainienne. La Roumanie accuse la Russie, deux personnes ont été légèrement blessées. Bucarest a convoqué l'ambassadeur russe, plusieurs dirigeants européens et l'ONU ont condamné l'incident. Emmanuel Macron promet une nouvelle moisson d'investissements étrangers pour le sommet Choose France 2026 prévu lundi à Versailles. Le chef de l'État assure que 87 milliards d'euros ont déjà été investis en France depuis le lancement de l'événement en 2018. Emmanuel Macron a aussi défendu son bilan économique et la politique de réindustrialisation du pays. La SNCF continuera d'exploiter les lignes TER entre Paris et les Hauts-de-France jusqu'en 2038. En échange, les exigences de ponctualité vont être renforcées avec un objectif de 98,5% de trains à l'heure en fin de contrat. Les pénalités en cas de suppression de trains vont aussi augmenter jusqu'à 1 000 euros. Enfin, du tennis avec la suite de Roland-Garros. Quentin Alice joue ce soir face à Alexander Zverev, numéro 2 mondial. Et Andrei Rublev, lui, s'est qualifié pour le 4e tour tout à l'heure.
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1: On aura du soleil au programme demain en matinée, malgré la présence d'un voile nuageux jusqu'à la mi-journée. Et dans l'après-midi, on aura des nuages un peu plus nombreux, avec des averses et du vent jusqu'à 70 km/h dans le centre, en Normandie et dans le Grand Est, et même quelques coups de tonnerre en Île-de-France et dans les Hautes-Alpes. Côté température, demain matin, 19 degrés à Cherbourg, 21 à Biarritz, 23 à Rennes, 26 à Nantes et Limoges, 28 à Lyon et Paris. Demain après-midi, il fera entre 21 et 33 degrés.
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1: Bonjour à tous, l'essentiel de l'actualité, nouvelle escalade dans la guerre en Ukraine après la chute d'un drone sur un immeuble résidentiel de la ville de Galati, près de la frontière ukrainienne. La Roumanie accuse la Russie, deux personnes ont été légèrement blessées. Bucarest a convoqué l'ambassadeur russe, plusieurs dirigeants européens et l'ONU ont condamné l'incident. Emmanuel Macron promet une nouvelle moisson d'investissements étrangers pour le sommet Choose France 2026 prévu lundi à Versailles. Le chef de l'État assure que 87 milliards d'euros ont déjà été investis en France depuis le lancement de l'événement en 2018. Emmanuel Macron a aussi défendu son bilan économique et la politique de réindustrialisation du pays. La SNCF continuera d'exploiter les lignes TER entre Paris et les Hauts-de-France jusqu'en 2038. En échange, les exigences de ponctualité vont être renforcées avec un objectif de 98,5% de trains à l'heure en fin de contrat. Les pénalités en cas de suppression de trains vont aussi augmenter jusqu'à 1 000 euros. Enfin, du tennis avec la suite de Roland-Garros. Quentin Alice joue ce soir face à Alexander Zverev, numéro 2 mondial. Et Andrei Rublev, lui, s'est qualifié pour le 4e tour tout à l'heure.
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1: On aura du soleil au programme demain en matinée, malgré la présence d'un voile nuageux jusqu'à la mi-journée. Et dans l'après-midi, on aura des nuages un peu plus nombreux, avec des averses et du vent jusqu'à 70 km/h dans le centre, en Normandie et dans le Grand Est, et même quelques coups de tonnerre en Île-de-France et dans les Hautes-Alpes. Côté température, demain matin, 19 degrés à Cherbourg, 21 à Biarritz, 23 à Rennes, 26 à Nantes et Limoges, 28 à Lyon et Paris. Demain après-midi, il fera entre 21 et 33 degrés.
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1: Bonsoir à tous, l'essentiel de l'actualité, la vague de chaleur qui touche la France est déjà historique. Entre le 23 et le 27 mai, plus de 370 records de température minimale et maximale ont été enregistrés à travers le pays. Jeudi, il a fait jusqu'à 38 degrés à Angoulême, un niveau inédit pour un mois de mai. Une dizaine de départements restent placés en vigilance orange canicule ce vendredi, notamment en région parisienne. En parallèle, la SNCF confirme que la canicule est bien à l'origine de la panne géante qui a immobilisé deux TGV Paris-Nice lundi. Près d'un millier de voyageurs étaient restés bloqués plusieurs heures au nord de Lyon après une rupture d'alimentation électrique. Selon Jean Castex, le patron de la SNCF, les fortes chaleurs ont provoqué une détente des caténaires. Deux sœurs âgées de 91 et 86 ans ont été retrouvées mortes ce vendredi dans leur appartement du 19e arrondissement de Paris. Leur frère, âgé de 89 ans, retrouvé sur place, aurait déjà fait preuve de violence par le passé. Une enquête pour meurtre a été ouverte et confiée à la police judiciaire parisienne. Enfin, la SNCF devient partenaire officiel du Tour de France. Un accord de 3 ans a été signé pour les épreuves masculines et féminines. Objectif affiché, réduire l'empreinte carbone de la Grande Boucle grâce au transport ferroviaire.
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1: On aura du soleil au programme demain en matinée, malgré la présence d'un voile nuageux jusqu'à la mi-journée. Et dans l'après-midi, on aura des nuages un peu plus nombreux, avec des averses et du vent jusqu'à 70 km/h dans le centre, en Normandie et dans le Grand Est, et même quelques coups de tonnerre en Île-de-France et dans les Hautes-Alpes. Côté température, demain matin, 19 degrés à Cherbourg, 21 à Biarritz, 23 à Rennes, 26 à Nantes et Limoges, 28 à Lyon et Paris. Demain après-midi, il fera entre 21 et 33 degrés.
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1: Bonsoir à tous, l'essentiel de l'actualité, la vague de chaleur qui touche la France est déjà historique. Entre le 23 et le 27 mai, plus de 370 records de température minimale et maximale ont été enregistrés à travers le pays. Jeudi, il a fait jusqu'à 38 degrés à Angoulême, un niveau inédit pour un mois de mai. Une dizaine de départements restent placés en vigilance orange canicule ce vendredi, notamment en région parisienne. En parallèle, la SNCF confirme que la canicule est bien à l'origine de la panne géante qui a immobilisé deux TGV Paris-Nice lundi. Près d'un millier de voyageurs étaient restés bloqués plusieurs heures au nord de Lyon après une rupture d'alimentation électrique. Selon Jean Castex, le patron de la SNCF, les fortes chaleurs ont provoqué une détente des caténaires. Deux sœurs âgées de 91 et 86 ans ont été retrouvées mortes ce vendredi dans leur appartement du 19e arrondissement de Paris. Leur frère, âgé de 89 ans, retrouvé sur place, aurait déjà fait preuve de violence par le passé. Une enquête pour meurtre a été ouverte et confiée à la police judiciaire parisienne. Enfin, la SNCF devient partenaire officiel du Tour de France. Un accord de 3 ans a été signé pour les épreuves masculines et féminines. Objectif affiché, réduire l'empreinte carbone de la Grande Boucle grâce au transport ferroviaire.
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1: On aura du soleil au programme demain en matinée, malgré la présence d'un voile nuageux jusqu'à la mi-journée. Et dans l'après-midi, on aura des nuages un peu plus nombreux, avec des averses et du vent jusqu'à 70 km/h dans le centre, en Normandie et dans le Grand Est, et même quelques coups de tonnerre en Île-de-France et dans les Hautes-Alpes. Côté température, demain matin, 19 degrés à Cherbourg, 21 à Biarritz, 23 à Rennes, 26 à Nantes et Limoges, 28 à Lyon et Paris. Demain après-midi, il fera entre 21 et 33 degrés.
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2: Mesdames et messieurs, toute cette semaine, Mara Lafontan et Anouchka Gauthier, deux créatrices de contenu célèbres sur les réseaux sociaux, très élégantes jeunes femmes, étaient nos invitées, car elles ont de l'esprit, elles sont élégantes, je le disais. Bonjour mesdemoiselles, bonjour mesdames.
3: Bonjour.
2: Voilà, ça me rappelle une émission sur France Inter avec deux personnes qui répondent à l'unisson. Avant de nous quitter, un mot sur toutes celles et ceux qui nous écoutent et qui rêvent de se lancer comme vous et d'accéder à ce qu'ils pensent être l'argent et la gloire. Quel conseil leur donner ?
4: Ben déjà, de ne pas vouloir argent et gloire. Ça ne fonctionne pas comme ça, selon moi.
5: Oui.
4: Selon moi, je pense que pour avoir une jolie carrière sur les réseaux, il faut déjà avoir un angle qui est personnel et qui est pourquoi je veux être sur les réseaux. Est-ce que c'est parce que j'ai un désir profond de partager
5: mon amour de la mode, ma culture de la mode,
3: la photographie, la vidéo, le montage vidéo, tout.
6: La musique,
4: tout à fait. Ça passe d'abord par un besoin de partager. Parce que c'est le principe des réseaux sociaux. Et ensuite, si on a de la chance, et si on est accroché, et si on persévère, et si on a quelque chose de très particulier à nous, d'unique, peut-être qu'on peut avoir argent et gloire. Mais je pense qu'il faut commencer d'abord par la passion.
2: Mara, vos propos sont intelligibles et ils sont instructifs. On vous remercie beaucoup. Et justement, c'est en vous regardant, on écoute une chanson d'une jeune artiste mannequin que je ne citerai pas, je dirai pas son nom, qui dénonce les méfaits de la mode sur une thématique dérisoire qui est celle de la maigreur à tout prix.

0: passer.
1: Mara Lafontaine, je m'adresse toujours à vous. J'ai cru comprendre que vous étiez mannequin au début de votre carrière et cela ne vous a pas convenu apparemment.
2: Mannequin, c'est un des métiers les plus rudes en termes d'estime de soi. Alors, il y a toujours les inconvénients et les avantages, mais c'est vrai que bon, ce que Julie exprime dans sa chanson Industrie, c'est valable, c'est complètement réel. 1m80, jamais à la hauteur. Je n'étais personnellement jamais assez maigre. La taille, c'est vrai, la taille, c'est quelque chose. Tout, en fait, c'est un monde dans lequel j'ai appris que le moindre millimètre sur mon corps était source de critique. Donc ça a été assez dur. J'ai eu évidemment les troubles alimentaires, j'ai été en dépression plus d'une fois. Et pourtant, le mannequinat, c'est quand même un métier qui est omniprésent. Il n'y a pas une pub sans un mannequin. Il n'y a pas une affiche qu'on voit dans la rue ou dans nos téléphones ou dans les magazines. Les mannequins sont partout. Et pourtant, les mannequins souffrent et c'est une industrie qui est très violente, selon moi.
1: Anouchka Gauthier, ce diktat de la maigreur, est-ce que ce sont quelques directeurs artistiques qui n'aiment pas les femmes? D'où ça vient? Est-ce que c'est la clientèle? Est-ce que effectivement c'est moche une femme à quelques centimètres près, à quelques grammes près?
2: Ouais, c'est fou.
1: C'est quoi? C'est la jambe qui flageole quand il y a une réalité là derrière ou pourquoi on impose toujours ça aux femmes alors que dans les années 50 les pin-up, les crooneuses étaient, italiennes étaient magnifiques.
3: Je pense que les premières vraiment la maigreur, je me rappelle de Kate Moss et Calvin Klein dans les années 90. Et je pense que ça a été aussi le culte avec les drogues en fait qui amenaient la maigreur en fait avant ça. Et le temps qui est passé, je pense qu'il y a aussi un gros souci des designers et des directeurs artistiques, des directeurs de casting, tout ça.
2: Mais les gens sont pas plus sympas. Hein.
3: Non.
2: Franchement, les consommateurs sont pas plus sympas. Il y a quelque chose quand même, et que je vois aussi sur les réseaux
3: totalement.
2: C'est que on est également soit trop maigre, soit trop grosse, soit trop comme ci, soit trop comme ça. Ça ne finit jamais en fait. C'est tout le temps être une femme, c'est être critiquée pour tout et n'importe quoi.
1: Alors Mara Lafontaine et Anouchka Gauthier, justement, on va parler d'un petit projet que vous avez. D'ailleurs, je crois que la première se fait ici. Alors
2: tout à
1: vous
2: fait.
1: Maintenant, vous allez plus loin dans vos contenus. Vous voulez faire de la télévision, mais sur le digital, avec une chaîne YouTube. Alors, quel est ce projet? Un petit mot là-dessus, puisque on l'expérimente aujourd'hui.
2: Ben oui, tout à fait. Ben, en fait, ça vient d'une idée. Alors, Anouchka et moi, nous sommes deux personnalités qui assez anxieuse, disons, pour le résumer comme ça. On est assez anxieuse de nature et on sait toujours, on se pose des questions, on réfléchit énormément. Et c'est vrai que les métiers d'image sur les réseaux sociaux sont pas très sécurisant pour l'avenir. Donc, naturellement, on s'est dit...
4: Et puis, on nous dit beaucoup, qu'est-ce que vous allez
3: aussi,
4: faire après?
3: Les gens ne comprennent pas forcément que l'influence, c'est un métier. Donc, on a la fameuse question, mais d'accord, ok, mais qu'est-ce que tu vas faire après?
2: Où est l'après des réseaux sociaux? Et donc, on s'est dit, on va le tourner à l'humour et on va essayer de se trouver un après.
3: Un après et donc, de tester
2: et
3: différents
2: de tester
3: métiers.
2: On est en train d'essayer de mettre un harnais sur notre après et de le prendre à bras le corps. Et si on ne sait pas ce qu'on va faire après, si les gens nous interdisent d'avoir nous obligent d'avoir un après, parce que c'est un petit peu ça aussi. C'est les gens qui nous disent après, il va falloir trouver quelque chose après.
3: Une espèce d'inquiétude.
2: Ouais.
3: Comme si les réseaux, ça n'allait pas forcément durer très longtemps.
2: Comme si il fallait forcément que ça cesse. Et de toute façon, moi, c'est un truc que j'entends aussi depuis que je suis mannequin, c'est qu'on va me dire, mais à 30 ans, qu'est-ce que tu vas faire? Les 30 ans, je les ai. Et je suis toujours signée dans mes agences de mannequin et je continue de travailler. Et en tout cas, ça va. Mais il y a toujours cette idée de l'après. Donc aujourd'hui, avec ce concept qu'on lance avec Anouchka, on a très envie d'aller le chercher cet
1: ça
2: après.
1: Ça s'intitule comment pour que les gens trouvent?
2: On le dit pas encore.
3: On le dit pas encore.
1: On l'annoncera sur Croner Radio.
2: Avec grand plaisir.
1: Alors moi je voulais dire au même titre que Jeff Goldblum, Stella Cole, Thomas Dutronc, vous êtes sociétaire maintenant de la radio. Vous êtes formidables à la radio toutes les deux. Et alors vous nous conseillerez parce que moi j'aimerais temps que ma crooner attitude, elle devienne virale sur les réseaux sociaux. J'y connais rien, je sais pas. On a tellement de boulot avec la radio. Si vous avez une idée pour nous donner votre enthousiasme un peu là-dessus, je trouve ça tellement, ça me ferait tellement plaisir. Et on termine avec j'aime les filles.
2: J'aime les filles de La Rochelle. Je suis de La Rochelle, c'est pour ça.
1: Alors, qui a choisi?
2: C'est moi qui ai choisi.
3: Bien sûr.
2: Ouais.
1: Bon, alors, un petit mot à Thomas Dutronc, qui est notre ami.
2: C'est vrai?
1: Il vous écoute, oui.
2: Eh ben, merci d'avoir mis en lumière La Rochelle, qui est ma ville natale, que j'adore. Je n'écoutais cette chanson que pour entendre J'aime les filles de La Rochelle.
1: Bon, Jacques Demy et Michel Legrand étaient pas mal aussi, hein, avec. Bien sûr.
2: Rochefort. Hein. Et à côté, oui, c'est à 30 minutes. C'est pas La Rochelle.
1: Et
2: non,
1: oui,
2: je refuse.
1: Mais c'est pas La Rochelle. C'est vrai. Merci beaucoup.
2: Merci.
1: C'était formidable.
3: Merci
1: cette semaine.
3: Merci pour cette semaine.
1: À bientôt.
2: À bientôt.

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1: L'essentiel de l'actualité, les tensions restent vives au Moyen-Orient. Donald Trump affirme être sur le point de prendre une décision finale concernant un possible accord avec l'Iran. Washington évoque des avancées importantes dans les négociations sur le nucléaire iranien. Pendant ce temps, Israël poursuit ses frappes au Liban où au moins 17 personnes ont été tuées ce jeudi. La vague de chaleur qui touche la France est déjà historique. Entre le 23 et le 27 mai, plus de 370 records de température minimale et maximale ont été enregistrés à travers la France. Ce week-end pourrait marquer la fin de l'épisode de canicule. Le mercure devrait repasser sous les 30 degrés dès dimanche. Le milliardaire Pierre-Édouard Stérin sera auditionné le 4 juin prochain par une commission d'enquête du Sénat. Les sénateurs veulent faire la lumière sur le financement privé des politiques publiques et les risques d'influence sur la démocratie. Le fondateur de Smartbox avait déjà refusé à 2 reprises de se présenter devant une commission d'enquête de l'Assemblée nationale. Enfin, en foot, J-1 avant la grande finale de Ligue des Champions entre le PSG et Arsenal. Le club parisien est en bonne place pour remporter la compétition une deuxième fois. PSG-Arsenal, c'est samedi à 18h à Budapest en Hongrie.
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1: On aura du soleil au programme demain en matinée, malgré la présence d'un voile nuageux jusqu'à la mi-journée. Et dans l'après-midi, on aura des nuages un peu plus nombreux, avec des averses et du vent jusqu'à 70 km/h dans le centre, en Normandie et dans le Grand Est, et même quelques coups de tonnerre en Île-de-France et dans les Hautes-Alpes. Côté température, demain matin, 19 degrés à Cherbourg, 21 à Biarritz, 23 à Rennes, 26 à Nantes et Limoges, 28 à Lyon et Paris. Demain après-midi, il fera entre 21 et 33 degrés.
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2: Bonjour à tous. Aujourd'hui, je vais vous parler de la future nouvelle deux chevaux. Ben oui, la deux pattes, comme disait mon oncle Robert. La deux doches, comme disait ma cousine qui en avait une. La voiture du peuple, comme disait mon ancien voisin du 5e arrondissement, Laurent Fabius, qui avait une deux chevaux, Charleston. La deux chevaux s'inscrit dans ce magnifique courant passionnel pour le vintage, séduisant principalement la gente féminine, et on s'en réjouit. Si je devais faire une allégorie automobile pour définir ce qu'est la Crooner Attitude, je dirais c'est le succès de la Fiat 500. Une magnifique réédition qui a obtenu un succès mondial avec son look et ses couleurs vintage, mais avec la technique moderne dedans et d'aujourd'hui. Sans parler du tableau de bord, Néo, années 60, un carton planétaire et ça continue. En musique, on pourrait illustrer cela par l'artiste, par exemple, Stella Cole. Oui, cette artiste américaine de 24 ans, elle a le look des années 50-60, la voix de Judy Garland, mais elle est, j'allais dire, toute neuve. Elle est d'aujourd'hui, elle est jeune. Écoutez.
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2: Tout cela, mesdames et messieurs, pour vous dire que la Citroën de chevaux est de retour, car le look vintage, ça marche très fort pour vendre aux gens des voitures électriques. De loin, l'auto va donc ressembler à la deux doches, mais de près, elle sera ultra moderne, on s'en doute, et entièrement électrique. On n'entendra plus le bruit inoubliable du moteur de temps de la mythique populaire, mais on s'en fiche puisque les nouvelles générations ne l'ont même pas connu, le bruit tellement caractéristique de la deux chevaux. La nouvelle deux chevaux arrivera donc très probablement en 2028 pour célébrer les 80 ans de cette mythique automobile qu'on peut admirer d'ailleurs toujours à Paris en modèle original pour transporter les touristes. La mairesse de Paris et le nouveau maire de Paris doivent fermer les yeux car la deux pattes à moteur thermique, c'est pas franchement ZDFE. Il faut dire que depuis 1948 jusqu'à 1990, il s'en est construit presque 4 millions et qu'aujourd'hui, elles sont presque toutes préservées, rénovées. Le néo-rétro a donc la cote plus que jamais et on dit même que Stellantis, après avoir constaté le succès de la nouvelle Renault 5, se serait enfin décidé pour refaire une deux chevaux qui aurait l'air d'une deux chevaux. Pas comme leur DS qui n'a rien à voir avec la mythique auto de la marque, avec sa ligne futuriste et ses suspensions hydrauliques. La deux chevaux électrique aura donc des airs de sa grand-mère et on parle même d'une deux chevaux fourgonnette. Vont-ils faire également le modèle Méhari avec laquelle on allait en famille à la plage? J'ai envie de dire trop tard car le Méhari Club de Cassis propose déjà avec nos partenaires de Rêve Mobilities des Méhari rétrofités avec un moteur électrique. Bref, le vintage automobile est en train de dépasser les constructeurs et on s'en réjouit. Avec, bien sûr, la radio DAB+ dans l'habitacle pour écouter Crooner Radio.
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1: Aujourd'hui, c'est Véronique Cerruti, directrice du laboratoire Evom, qui est notre invitée, lauréate d'une victoire pharmacie pour leur booster antifatigue pour hommes. Evom Care, excellente maison également pour deux autres produits contre le stress et les incidents cardiovasculaires, et tout cela dirigé à l'attention d'un public masculin. Bonjour Véronique Cerruti.
2: Bonjour.
1: J'ai envie de vous dire, mais votre booster, c'est un complément alimentaire.
2: Oui, Evom est la première marque française de compléments alimentaires dédiée à tous les hommes qui se préoccupent de leur santé. 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
1: Bonne route à Evom Care.
2: Merci beaucoup, merci à vous.
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1: L'essentiel de l'actualité, les tensions restent vives au Moyen-Orient. Donald Trump affirme être sur le point de prendre une décision finale concernant un possible accord avec l'Iran. Washington évoque des avancées importantes dans les négociations sur le nucléaire iranien. Pendant ce temps, Israël poursuit ses frappes au Liban où au moins 17 personnes ont été tuées ce jeudi. La vague de chaleur qui touche la France est déjà historique. Entre le 23 et le 27 mai, plus de 370 records de température minimale et maximale ont été enregistrés à travers la France. Ce week-end pourrait marquer la fin de l'épisode de canicule. Le mercure devrait repasser sous les 30 degrés dès dimanche. Le milliardaire Pierre-Édouard Stérin sera auditionné le 4 juin prochain par une commission d'enquête du Sénat. Les sénateurs veulent faire la lumière sur le financement privé des politiques publiques et les risques d'influence sur la démocratie. Le fondateur de Smartbox avait déjà refusé à 2 reprises de se présenter devant une commission d'enquête de l'Assemblée nationale. Enfin, en foot, J-1 avant la grande finale de Ligue des Champions entre le PSG et Arsenal. Le club parisien est en bonne place pour remporter la compétition une deuxième fois. PSG-Arsenal, c'est samedi à 18h à Budapest en Hongrie.
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1: On aura du soleil au programme demain en matinée, malgré la présence d'un voile nuageux jusqu'à la mi-journée. Et dans l'après-midi, on aura des nuages un peu plus nombreux, avec des averses et du vent jusqu'à 70 km/h dans le centre, en Normandie et dans le Grand Est, et même quelques coups de tonnerre en Île-de-France et dans les Hautes-Alpes. Côté température, demain matin, 19 degrés à Cherbourg, 21 à Biarritz, 23 à Rennes, 26 à Nantes et Limoges, 28 à Lyon et Paris. Demain après-midi, il fera entre 21 et 33 degrés.
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